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1: Bonjour à tous, une marche blanche en hommage à Liana demain à Florence dans le Gers. Les résultats de l'autopsie sont tombés, le corps retrouvé jeudi dans un silo agricole est bien celui de la fillette de 11 ans enlevée il y a une semaine à la sortie de son collège. L'institution judiciaire n'a pas su protéger cette petite fille, reconnaît Gérald Darmanin, le garde des Sceaux qui a présenté hier ses excuses à la famille aux 20h de TF1. Le principal suspect avait fait l'objet de plusieurs signalements ou plaintes pour viol sur mineur depuis 2017. Un nouveau chef d'accusation à l'encontre de Jessica Moretti, la propriétaire du bar de Cran Montana où 41 personnes ont perdu la vie dans un incendie le soir du Nouvel An, est désormais poursuivie pour faux dans les titres. Cela fait suite à une facture suspecte concernant l'achat de la mousse acoustique installée sur le plafond du sous-sol du bar qui a pris feu. La Russie choisit une nouvelle fois la guerre pour Volodymyr Zelensky, réaction du président ukrainien après le rejet par Vladimir Poutine de sa proposition de rencontre directe. La guerre cessera quand la Russie aura atteint ses objectifs, affirme le président russe depuis le forum économique de Saint-Pétersbourg. Les discussions se poursuivent entre Bouygues, Free et Orange concernant le rachat de SFR. Les quatre opérateurs se donnent jusqu'à dimanche pour finaliser un accord. La date du 15 mai avait déjà été repoussée au 5 juin, c'est-à-dire hier. Si SFR est racheté, ses concurrents se partageront ses 19 millions de clients mobiles et 6 millions de clients fixes. Le secteur reviendrait alors à trois opérateurs du jamais vu depuis 2012 et l'arrivée de Free sur le marché. On connaît l'affiche de la finale de Roland-Garros. Le numéro 3 mondial, l'Allemand Alexander Zverev, affrontera Flavio Cobolli. L'Italien qualifié sans jouer hier après le forfait de son compatriote Matteo Arnaldi. Place à la finale dames ce samedi, la Polonaise Maya Walinska affronte à 15h la Russe Mira Andreeva. Et puis la mort d'Anthony Head, l'acteur britannique connu notamment pour son rôle dans la série Buffy contre les vampires, est décédé des suites de complications liées à une pneumonie. Il était âgé de 72 ans. Voilà pour l'info, excellente matinée à tous.

discuter avec votre partenaire. Les cancers, si vous avez des demandes importantes à faire ou une idée à soumettre, c'est le moment ou jamais. Lion, si vous cherchez toujours le grand amour, il faudra encore patienter. Les vierges, ne vous laissez pas endormir. Les balances, sur le plan amical, vous renforcerez des liens avec une personne rencontrée il y a peu. Scorpion, les relations avec le conjoint sont placées sous le signe

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1: C'est un groupe de rock local et engagé qui est cette semaine à l'antenne. Nous recevons Delio. Nous sommes avec Lionel pour nous en parler. Bonjour Lionel.
2: Bonjour.
1: Alors Lionel, est-ce que vous pouvez nous expliquer la création et l'historique de ce groupe ?
2: Ça fait un petit moment maintenant. Sa création a été en 2004 avec certains musiciens hein, comme Vincent, des hurlements de Léo, comme Walter à la guitare, Cécile au piano. Et au tout début, c'était Stéphane à la batterie. Donc c'était une musique un peu festive, hein, on va dire ça. On a fait ça de 2004 à 2018, création de deux albums où on a tourné un peu partout, ça va de Barbet à des festivals et autres. Mais il y a plein de personnes qui sont venues jouer avec nous, il y a Kate, une anglaise qui est venue, il y a Jérémy, il y a plusieurs musiciens parce que c'est un collectif d'Elio, c'est pas essentiellement, mais voilà quoi, ça a été créé en 2004 et nous sommes aussi une association.
1: D'accord, donc créé en 2004, jusqu'à 2018, on va dire la première vie de Delio. Et ensuite, il y a eu une pause avant une deuxième vie.
2: Oui, exactement. J'étais un peu fatigué, hein, comment dire. Voilà. Donc, je me suis posé un petit peu. Et 4 ans après, j'ai revu des copains de Bordeaux, notamment Olivier, le guitariste hein, là, du groupe, qui me dit « Ouais, ça serait sympa de revenir, de repartir sur les compos et tout ça. » Je dis « Bah allez, pourquoi pas, on se relance sur quelque chose de beaucoup plus rock. Hein, guitare électrique, basse et batterie. » Il y a Vincent de temps en temps qui vient jouer avec nous, toujours qui fait partie des Hurlements de Léo. Et d'autres personnes, Cédric qui ont joué avec nous aussi à la guitare, mais c'est beaucoup plus rock. Donc on a fait un nouvel album qui s'appelle Choisir non pas en 2024, avril 2024. Et donc on est parti sur des scènes, ça va du bar à la grosse scène, parce que bon, mais nous c'est hétéroclite,

0: a le pluralisme, donc on joue où on veut de nous. Voilà, tout simplement.
1: Et justement, on va écouter un premier extrait de Delio, issu de cet album, de ce dernier album d'avril 2024. Donc on va d'abord écouter Où es-tu République ? Est-ce que vous pouvez nous en dire deux mots ?
0: Où es-tu République, c'est la notion de... on essaye de se comprendre, mais pas du tout. Donc il faudrait avoir un débat un peu plus constructif, de savoir exactement l'intérêt général des gens. Et voilà, on se pose la question de savoir maintenant quel est l'avenir pour nos jeunes et pour notre République si on n'arrive pas à s'écouter, quoi, tout simplement.
1: Eh bien, on écoute tout de suite un extrait de Où es-tu République de Delio.

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1: Nous retrouvons notre invité Lionel qui vient nous présenter le groupe local d'Elio. Alors dans la partie précédente, vous nous avez présenté le groupe, son historique depuis sa création en 2004, sa pause en 2018 et son retour avec cet album Choisir nos pas. On a écouté un premier extrait. Est-ce que vous pouvez nous repréciser la composition actuelle du groupe ?
2: Donc là, à l'heure actuelle, il y a William qui est à la batterie, le frère d'Olivier qui est guitariste, et il y a Franz à la basse. Donc ce sont des musiciens, eux, bordelais, hein, parce que je suis, moi, issu du Médoc et je vis encore dans le Médoc, mais eux, c'est vraiment des musiciens bordelais. Et après, il y a de temps en temps certaines personnes qui jouent avec nous quand on fait de grosses scènes, quoi.
1: Ok, donc guitare, basse, batterie et chant.
2: Exactement.
1: Donc vraiment une composition rock classique, on va dire. Et d'ailleurs, si on veut définir en termes de style, on est vraiment là-dedans. Quelles sont vos influences premières, on va dire ?
2: Alors, nos influences, déjà dans un premier temps, tout passe par le texte. Donc, Olivier compose souvent la musique. Il s'inspire pas obligatoirement du texte, il met une atmosphère par rapport au texte. Et après, on essaye de trouver certaines, peut-être, passages au niveau de la voix, ainsi de suite. Après, nous, l'intérêt, c'est d'arriver à faire ressentir des choses aux gens liées à la musique. C'est pour ça qu'on n'a pas une influence d'autres groupes, parce que c'est vachement hétéroclite, quoi. On peut passer d'une valse rock à post-punk presque. Alors bien sûr, sur les textes, on a des poètes, hein, ça va de Apollinaire et d'autres personnes, il y en a tellement. Hein. Mais après, il y a Mano Solo quand même, au niveau des textes, il y a Mio Sec, mais il y a aussi les Berruriers Noirs dans leur fait d'être engagés aussi sur la partie sociale, mais il y a aussi eu du Joy Division par rapport en anglais, ça c'était Olivier. Après, voilà, la pop anglaise, Olivier et certains groupes comme ça, mais nous on est chansons et rock français, mais sans avoir de... Voilà, on n'a pas l'idée de se dire, ah ben, on ressemble à telle personne ou telle personne. On veut, à vrai dire, on veut être nous-mêmes, quoi.
1: Et vous parliez de la dimension engagée, c'est quelque chose qui est important quand vous travaillez sur un texte ?
2: Oui, oui. Alors après, moi, je travaille sur des textes. Il y a des textes qui sont pas du tout dans le social. Hein. Viens t'asseoir, par exemple. C'est un texte qui parle d'un arbre, de la nature. Ça parle pas d'environnement en soi, mais ça parle de se dire, ben, dans 100 ans, je serai encore là. Et pas vous, quoi. Et grâce à moi, vous pouvez vivre aussi de certaines choses. Après, c'est un mouvement social, peut-être, pour certaines personnes. Mais après, il y a des textes, oui, le roi des cons, où es-tu république, le vent et le temps, et bientôt, c'est pas de l'amour, c'est du commerce, c'est les prochaines chansons qui arrivent. Oui, bien sûr, c'est dans le monde social qu'on est, quoi, à l'heure actuelle.
1: Et ben justement, on va écouter un extrait d'une chanson dont vous avez parlé, Viens t'asseoir.

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1: Nous retrouvons notre invité Lionel qui vient nous présenter le groupe local d'Elio. Dans les parties précédentes, on a présenté le groupe, on a parlé du style que vous faisiez ainsi que, on va dire, la façon dont vous traitiez les choses. On a écouté déjà deux extraits avec Où es-tu République et Viens t'asseoir. Là, on va en écouter un troisième. Je regarde, qu'est-ce que ça nous raconte ?
2: Donc je regarde, c'est comment on essaye de voir la vie et de se dire que ça peut être super quoi. Et qu'on peut amener des choses simplement, mais c'est vrai qu'à l'heure actuelle quand même, avec tout ce qui se passe dans le monde, pour notre jeunesse ou même pour nous-mêmes, on se pose des questions. Et donc c'est le thème de cette chanson-là quoi, de tout ce qui décline à l'heure actuelle sur notre horizon futur.
1: Eh bien on écoute tout de suite un extrait de « Je regarde » du groupe d'Elio.

0: C'était donc un extrait de Je regarde du groupe des Lions. On retrouve Lionel pour continuer à nous en parler. Alors, on a pu aborder du coup plusieurs thématiques avec les trois extraits qu'on a pu écouter pour le moment. Et justement, dans ces thématiques, on a parlé de la notion d'engagement hier. Quand on écoute vos chansons, qu'est-ce qu'on peut retrouver comme différentes thématiques ?
1: Déjà, sur Je regarde, ce que l'on fait sur des grosses scènes, je vais te parler de ça. Donc, il y a des danseurs qui peuvent venir sur les grosses scènes, des danseurs contemporains qu'on a fait le week-end dernier dans une grosse scène. Donc, on a différentes choses qui viennent et différents artistes qui peuvent venir suivant les scènes que l'on fait. Mais après, sur les thématiques, il y a, comme je disais tout à l'heure et les autres émissions, c'est avoir une réflexion, de se dire qu'on n'est pas tout seul, que le travail collectif est beaucoup plus intéressant, d'écouter les autres. Voilà, nous, ce qui nous intéresse, c'est pas moralisateur, c'est simplement d'avoir des contacts avec les gens et de pouvoir en parler après, mais comme un débat qui devrait être fait normalement, simplement. Le seul souci, c'est comme je vous ai dit les dernières émissions, c'est qu'on ne s'écoute plus. Donc nous, on essaye d'avoir, alors peut-être qu'il y a des gens qui sont pas d'accord, il y a des gens, mais on les écoute et on se dit, mais pourquoi vous êtes pas d'accord et comment on peut arranger ça, quoi, et comment on peut faire évoluer la société. Et on appelle ça l'éducation populaire, donc les radios associatives sont de l'éducation populaire, donc nous on est vraiment dans l'éducation populaire, même au niveau de la chanson, quoi.
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1: Nous retrouvons notre invité Lionel qui vient nous présenter le groupe local Delio. Alors dans les parties précédentes, on a présenté le groupe, on a parlé de pas mal de choses, notamment du style, des thématiques, de ce que vous pouviez faire. On avait parlé de la composition du groupe, mais en fait c'est un groupe, on va dire, à géométrie variable. Vous parliez de collectif tout à l'heure, et il y a notamment des possibilités qui sont en train de se créer autour d'un trio.
2: Oui, exactement. Donc il y a un trio avec violon et guitare qu'on faisait déjà en amont avec Vincent et Olivier, ou Vincent et Walter, et Xavier aussi qui faisait du violoncelle de l'affaire Bartab. Je lui fais un petit clin d'œil. Et voilà, donc il y a un trio, on est à 18 chansons là à l'heure actuelle, on est en train de travailler dessus pour permettre d'avoir des scènes un peu plus restreintes et pouvoir jouer un peu partout, en sachant que tout artiste malgré tout vient pour avoir un peu d'argent, hein. Donc des cachets, un minimum de cachets quoi.
1: Donc une formule trio qui est en train de se remonter pour l'avenir, mais il y a aussi des possibilités avec beaucoup plus de musiciens sur scène également.
2: Exactement, suivant, après ça dépend de la dimension de la scène, hein. Mais on peut être 7 voire 8, hein, avec 2 guitaristes, 2 violons, des batteries en plus et ainsi de suite, donc on peut être nombreux, et en plus des petites surprises sur scène, je vous en dis pas plus parce que après ça gâcherait peut-être de découvrir ce que l'on fait.
1: Et en parlant de découvrir ce que vous faites, on va écouter un nouvel extrait que vous nous avez proposé, issu du dernier album. Là, on va parler aujourd'hui de Le Vent et le Temps. De quoi ça parle ?
2: Alors, Le Vent et le Temps, c'est avant tout pour notre jeunesse, c'est de les laisser vivre, quoi. Parce que déjà qu'ils ont été en difficulté avec leur espèce de Covid et tout ça, donc il faut les laisser faire, et c'est eux notre avenir, hein. Et donc on peut arriver à faire plein de choses, mais il faut les écouter. C'est toujours pareil, il faut écouter les jeunes, pas donner l'impression qu'on les écoute, c'est les écouter réellement, quoi. Et donc cette liberté d'expression qu'ils ont, ça s'appelle Le Vent et le Temps, et dans le refrain il y a réveillons-nous, quoi. C'est aussi dire à notre jeunesse et à nous-mêmes, hein, de se dire il faut qu'on se réveille quand même, parce qu'on est dans un monde où on est de plus en plus en difficulté, mais que ça soit les plus pauvres ou ceux qui arrivent péniblement à travailler ou qui sont au chômage ou autre, même les cadres dans la fonction publique, ainsi de suite. Il ne faut pas s'imaginer que c'est eux les nantis, ainsi de suite. Non, il faut simplement comprendre comment on peut vivre l'autre sans rien ou avec beaucoup. Et éventuellement, ça serait intéressant de discuter, de se dire, ça serait bien qu'il y ait des choses de fait socialement, mais pas que, quoi, pour toutes ces personnes-là.
1: Eh bien, on s'écoute tout de suite un extrait de Le Vent et le Temps du groupe Delio.

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1: Nous nous retrouvons pour notre cinquième et dernière partie d'émission en compagnie de Lionel du groupe Delio pour nous parler justement de cette formation musicale. Alors tout au long de la semaine, on a parlé du groupe, on a parlé de ce qui était déjà sorti, des différentes formations qui étaient en répétition actuellement. Et sur le plan musical, il y a aussi des choses à venir.
2: Oui, exactement. Hein. On est en train de composer avec le groupe rock, mais aussi avec le groupe trio. Donc, on est déjà à 5 chansons qui commencent à sortir du chapeau. C'est pas de l'amour avec la Bordelais et d'autres que je vous dirai pas. Vous verrez dans les prochains concerts, on en sort une de temps en temps pour vous donner un peu la vision de notre prochain album.
1: À suivre donc pour un prochain album. Pour l'instant, on va pas commencer à donner de date. Les chansons se font au fil de l'eau. On a déjà écouté 4 extraits, on va s'en écouter un 5e. Et aujourd'hui, c'est Le Roi des Cons. De quoi ça parle ?
2: Ben, c'est tout ce qui est interdit à l'heure actuelle. Donc, c'est regarder la télé, montrer ses fesses sur le web. À l'heure actuelle, c'est ça. C'est comme on disait les autres émissions. C'est le problème de ne pas discuter, de ne pas s'écouter. Et globalement, cette chanson, elle retrace ça. Mais avec, c'est une chanson un peu totalitaire, on va dire. Moi, j'ai décidé que c'était comme ça et c'est pas autrement. Et le refrain, c'est « Travaille, consomme et dors. 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Donc, non, il faut qu'on essaye de tous ensemble d'être ensemble et de permettre de faire évoluer notre société. Pas avec une révolution, mais de la faire évoluer, c'est déjà pas mal, quoi.
1: Eh bien, on s'écoute tout de suite à un extrait du Roi des Cons par le groupe Delio. «

0: C'était donc le cinquième extrait de Delio. On a écouté donc tout au long de la semaine des extraits de leur musique. On a parlé du groupe. Lionel, pour conclure cette semaine d'émission, si on veut vous retrouver, suivre votre actualité et vos dates à venir, où est-ce qu'on va ?
1: Donc, on a un Facebook qui s'appelle Delio le groupe. Un Insta, pareil, Delio le groupe. Et voilà, sur les réseaux, c'est à peu près tout. Juste pour finir, les premières chansons que l'on a écrites, ou que j'ai écrites, mais il y a surtout une personne qui a écrit sur les thèmes que je souhaitais, c'est Stéphanie. Et je lui fais un gros bisou, parce que je suis avec elle de près comme de loin.
0: Eh bien, une dédicace donc pour conclure cette semaine d'émission. Merci beaucoup Lionel d'avoir passé cette semaine avec nous sur Aki FM pour parler de Delio.
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1: Et ce samedi 6 juin, les courses ont lieu sur l'hippodrome de Vincennes. Le tiers écarté Quintet Plus se déroulera dans la quatrième course. Épreuve de trot attelé, 2700 mètres à parcourir. Le prix Jules Thibault, départ prévu à 15h15 avec 14 partants. Voici les favoris du jour. Le 8, Menteur de Play. Le 12, Maestro Vri. Le 11, Magic Man. Le 14, Mac de Blary. Et le 13, Maître Jacques. On complète cette combinaison avec le 9, Moustique La Golvelle. Le 4, Manas Lou et le 2 Moonwalk d'Eripré. Notez le 8, le 12, le 11, le 14, le 13, le 9, le 4 et le 2. Le jeu simple avec le 8 gagnant, le 12 et le 11 en placé. 8, 12, 11, 14, 13, 9, 4 et 2. Bonne chance et à demain.

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1: Bonjour à tous, Gérald Darmanin présente ses excuses à la famille de Liana. Invité hier soir aux 20h de TF1, le ministre de la Justice dénonce un immense échec dans le traitement du dossier du principal suspect. Il reconnaît des défaillances alors que cet homme a été mis en cause à plusieurs reprises dans des affaires sexuelles impliquant des mineurs sans jamais être placé en garde à vue. Le garde des Sceaux qui se dit prêt à prendre des sanctions contre certains magistrats pour faute professionnelle si leur responsabilité est avérée. Les résultats de l'enquête administrative sont attendus d'ici 15 jours. Les résultats de l'autopsie, eux, sont tombés hier soir. Le corps retrouvé jeudi dans le Gers est bien celui de la fillette de 11 ans. Les causes du décès ne sont pour le moment pas établies. Des analyses complémentaires ont été demandées. Demain, une marche blanche en hommage à Liana est prévue à Florence dans le Gers à partir de 15h. Dans l'actualité également, fin de l'isolement pour la plupart des cas contacts d'antivirus. Une vingtaine de Français vont pouvoir sortir de l'hôpital ce samedi. Ils avaient emprunté le même vol que la croisiériste néerlandaise décédée du virus en avril dernier. La Française hospitalisée à Paris après avoir été testée positive et toujours en réanimation dans un état stable. À l'étranger, des explosions entendues ce matin dans plusieurs pays du Golfe. Les gardiens de la Révolution annoncent avoir frappé des bases ennemies. Le Koweït et le Bahreïn, deux pays qui hébergent d'importantes bases militaires américaines, ont déclenché des alertes aériennes. Le pape Léon XIV débute sa visite en Espagne. Il va sillonner le pays pendant presque une semaine de Madrid à Barcelone en passant par les îles Canaries. Un événement pour les catholiques espagnols qui n'avaient plus reçu la visite d'un pape depuis 2011 et la venue de Benoît XVI. Et puis un mot de foot, les Françaises se relancent dans la course à la qualification pour la Coupe du Monde 2027. L'équipe de France féminine a battu la Pologne 2-0 hier soir. Les Bleus prennent provisoirement la tête du groupe B avant le match entre l'Irlande et les Pays-Bas programmé ce soir. Voilà pour l'info, excellente matinée à tous.

0: cité avec votre partenaire. Les cancers, si vous avez des demandes importantes à faire ou une idée à soumettre, c'est le moment ou jamais. Lion, si vous cherchez toujours le grand amour, il faudra encore patienter. Les vierges, ne vous laissez pas endormir. Les balances, sur le plan amical, vous renforcerez des liens avec une personne rencontrée il y a peu. Scorpion, les relations avec le conjoint sont placées sous le signe de projets communs. Les sagittaires, votre expérience et votre vigilance vous permettront de rectifier à temps une erreur de taille. Capricorne, un petit accrochage est possible dans votre vie professionnelle. Verseau, en restant sur des questions terre à terre, vous ferez progresser votre relation. Enfin les poissons, des contacts favorables permettront de trouver un accord. Bonne journée et à demain.
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1: Direction Verteuil cette semaine pour prendre soin de soi. Nous y découvrons un nouvel institut d'esthétique. Nous sommes avec Jennifer pour nous en parler. Bonjour Jennifer.
2: Bonjour.
1: Tout d'abord, avant de nous présenter votre institut, est-ce que vous pouvez nous parler de votre parcours ?
2: Alors moi, j'ai un parcours un petit peu atypique parce qu'au tout départ, je me suis dirigée dans le secrétariat. Donc j'ai fait un bac pro en secrétariat et lors d'un stage, j'ai été en institut de beauté faire un stage à l'accueil. Et là, la directrice du centre m'a fait rentrer en cabine pendant plusieurs semaines et c'est là que je me suis rendu compte que je voulais pas du tout faire du secrétariat et que je voulais partir dans l'esthétique. Et j'ai quand même passé mon bac, j'ai eu mon bac, donc j'ai quand même un bac pro en secrétariat. Et après, je suis partie dans l'esthétique, donc j'ai fait le CAP esthétique dans une école sur Bergerac. Et après, j'ai fait également le brevet professionnel en alternance dans un institut du Médoc. J'ai commencé chez eux en tant que saisonnière et puis de fil en aiguille, on est passé sur le BP alternance. Puis j'ai été embauchée en CDI par la suite également. Donc j'ai travaillé au total plus de 4 dans ce même institut. Et après, j'ai changé d'institut où j'ai été également dans un autre institut du Médoc pour après finir par ouvrir mon propre institut.
1: Et du coup, pourquoi se lancer dans cette aventure solo ?
2: Parce que le salariat, c'est très bien, ça a ses avantages, mais être à son compte et être sa propre patronne, ça a aussi ses avantages. Avec mon conjoint, on a une petite fille, donc pouvoir gérer mes propres horaires au cas où quand elle est malade ou autre, c'est déjà très avantageux. Et puis, j'avais envie aussi de tenter l'expérience, ça faisait un petit moment déjà que j'y pensais, et là, j'ai trouvé l'occasion de le faire.
1: D'où justement donc ce lancement à Verteuil, cette nouvelle implantation. D'ailleurs, on peut peut-être dire où est-ce qu'il se situe à Verteuil ?
2: Oui, tout à fait. Il est en plein centre de Verteuil. Il est 5 terre rue du 8 mai à Verteuil. Donc juste à côté de l'abbaye de Verteuil, il y a le bar qui fait l'angle de la rue. Je suis juste après.
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1: Nous retrouvons notre invitée Jennifer pour nous parler de son institut à Verteuil. Précédemment, vous nous avez parlé de votre parcours, de pourquoi se lancer dans un institut à vous. Si on y rentre maintenant dans cet institut, là, on va être dans une ambiance cocooning.
2: Oui, tout à fait. J'ai essayé de tout penser. J'aime les espaces qui sont lumineux. Donc, j'ai refait toute la décoration. C'est des couleurs très, très claires, très pastel. Même dans la cabine de soins, on reste sur des couleurs claires et pastel. J'ai essayé vraiment de penser au fait que les clientes se sentent bien quand elles rentrent dedans, mais qu'on s'y sente aussi dans un espace chaleureux, comme à la maison un petit peu.
1: Justement, dans cet institut, qu'est-ce que vous y proposez ?
2: Alors, moi, j'y propose donc tout ce qui va être épilation, les soins visage, les soins détente, tout ce qui va être aussi un petit peu beauté du regard.
1: D'accord, donc pas mal de différents services, tout est sur rendez-vous ?
2: Oui, tout à fait, tout est sur rendez-vous.
1: Et ça se fait comment ? Ça se fait en ligne ? Ça se fait par téléphone ?
2: Alors, soit les clientes me téléphonent, soit sinon par les réseaux sociaux, si elles envoient des messages directement, ou directement via Planity, c'est une plateforme de réservation en ligne.
1: Et en termes de temps dans ces prestations, il y a des prestations qui sont sur un temps plus long ?
2: Oui, tout à fait. J'ai mis en place des prestations de soins, de détente pour les clientes, pour qu'elles puissent venir prendre vraiment soin d'elles et oublier toute la charge mentale qu'elles peuvent avoir ou tous les problèmes quotidiens qu'on peut avoir aussi. Donc c'est des prestations où vous venez faire un gommage et un massage par exemple sur plus d'une heure de temps. Après un soin du visage et un massage, donc là c'est sur 2 heures de temps. On va avoir aussi un massage avec les pierres de jade et un massage du corps, le soin du visage avec. Et j'ai même une prestation qui fait jusqu'à 3 heures de temps où là vraiment je suis avec les clients de toute façon jusqu'au bout. Du départ jusqu'à la fin, je reste en cabine avec, l'institut est fermé et je ne reçois personne pendant ce temps-là.
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1: Nous retrouvons notre invitée Jennifer pour nous parler de son institut à Verteuil. Précédemment, on a présenté donc cet institut nouvellement ouvert à Verteuil. On a parlé de son ambiance cocooning et des différentes familles de services de prestations que vous proposez. Si on rentre un petit peu plus dans le détail, qu'est-ce qu'on peut retrouver dans votre institut ?
2: Alors, dans mon institut, on peut retrouver des épilations qui sont à la carte. Donc, vous pouvez venir, par exemple, faire qu'une épilation sourcil ou des forfaits épilation où là, on vient faire, par exemple, des épilations aisselle et demi-jambe en même temps. Donc, ça vous fait une réduction sur le moment venu. Ou sinon, des soins visage. Donc, on peut avoir des soins visage pour les ados, donc moins de 13 ans. Généralement, ça dure pas plus de 30 minutes. Et après, des soins visage d'une heure où là, on vient vraiment faire un soin, mais aussi un moment détente. Et après, on va être sur des soins visage vraiment dans le traitement où on est un peu plus sur du 1h15. On va également avoir soins du dos pour bien traiter tout ce qui va être point noir dans le dos. Les gommages corps, à cette période-là d'année, c'est top d'ailleurs, faire un gommage du corps. Et après, tout ce qui va être espace détente, donc tout ce qu'on a parlé précédemment, les soins de plus d'une heure, deux heures, trois heures de temps pour vraiment se détendre.
1: D'accord, donc un panel complet justement de l'esthétique à la détente, vraiment avec des formules à la carte entre juste, on va dire, la petite prestation et vraiment le temps long où on prend vraiment le temps de se détendre avec des formules, des packs.
2: Tout à fait, et j'ai également fait ça pour la partie beauté du regard, pour le rehaussement de cils où généralement je le fais avec la teinture des cils en même temps, l'épilation des sourcils et la teinture des sourcils aussi. Ça, c'est des packs aussi que j'ai mis en place pour que les clientes puissent voir ce qu'elles veulent faire également ou pas.
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1: Nous retrouvons notre invitée Jennifer pour nous parler de son institut à Verteuil. Précédemment, donc, on a détaillé un petit peu plus vos prestations. Vous aviez parlé des prestations sur le temps long. Ça fait partie des particularités de votre institut.
2: Oui, tout à fait. J'ai vraiment essayé de penser l'institut pour que les clientes viennent prendre du temps pour elles et vraiment décompresser en fait, de notre quotidien qui est assez intense en général.
1: Et si on en vient sur vos valeurs, il me semble que vous avez choisi aussi de travailler avec des produits qui sont français, bio. Ça, c'est quelque chose qui est important.
2: Oui, tout à fait. J'ai choisi de la marque Oxalia, qui est très très peu connue en France. Pourtant, elle est française et ils sont basés sur Montpellier. Déjà parce que moi-même, je fais des problèmes d'allergie. Et cette marque-là, en fait, elle a deux labels bio. Un label français, Cosme Bio, et un label international qui maintenant est quasiment mondial, Cosme Organique. Au niveau de la composition, c'est des produits qui sont extrêmement sains. On est sur 50% d'ingrédients d'agriculture biologique et à 99% des ingrédients naturels, en fait. Donc, c'est des gammes de produits que je peux conseiller sans crainte déjà aux femmes enceintes, aux personnes aussi qui sont malades et aux personnes qui font toutes sortes d'allergies également parce qu'à l'intérieur déjà il n'y a pas de parabènes, il n'y a pas non plus de perturbateurs endocriniens et il n'y a pas de parfum. Donc ça c'est très important. Les odeurs des produits sont seulement liées aux composants qu'il y a à l'intérieur.
1: D'accord, donc c'est vraiment un prolongement des valeurs que vous prenez de choisir des produits qui en plus sont bonnes à la fois pour les gens et pour aussi l'environnement.
2: Oui, tout à fait, parce qu'en plus, tous leurs packaging sont éco-responsables, ils font attention à ça aussi. Et puis moi-même, du coup, je voulais continuer à perdurer dans mon métier, puisqu'on fait beaucoup d'allergies, notamment au niveau des mains. Donc si je veux continuer mon métier, il faut que je fasse attention aux cosmétiques que j'utilise quotidiennement. Et cette gamme-là était pour moi une des meilleures.
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1: Nous nous retrouvons pour notre cinquième et dernière partie d'émission en compagnie de Jennifer pour nous parler de son institut à Verteuil. Alors, tout au long de la semaine, on a présenté votre parcours, votre institut, vos différentes prestations. Dans cet institut, il y a aussi un coin idée cadeau.
2: Oui, tout à fait. Je trouvais ça très important de mettre un petit coin idée cadeau parce qu'on est déjà très très loin des grands centres commerciaux et quand des fois le samedi matin vous êtes invité quelque part et que vous avez oublié la petite idée cadeau, mais c'est pas négligeable d'avoir ça dans l'institut. Donc on peut y retrouver tout ce qui est bijoux en acier inoxydable, également des sacs et également aussi des cartes cadeaux que je fais pour les prestations de l'institut.
1: D'accord, donc une pierre deux coups, on vient à l'institut et en plus on peut repartir avec une idée cadeau pour quelqu'un d'autre. Et du coup, si jamais nos auditeurs sont intéressés pour retrouver toutes les informations qu'on a pu se dire cette semaine et vous contacter, où est-ce qu'ils vont?
2: Alors, ils vont chez Gen Institute à Verteuil, qui est localisé au 5 Terre rue du 8 mai. On peut me retrouver sur Google, sur Facebook et Instagram également pour avoir les coordonnées exactes de l'Institut, mais également sur Planity, qui est la plateforme de réservation en ligne 24/24. Et sur Planity, on peut également réserver en ligne à distance des cartes cadeaux pour offrir, même si on n'est pas dans le Médoc. En fait.
1: D'accord, donc on peut vraiment tout retrouver directement en ligne ou après on retrouve vos coordonnées, on vous appelle et comme on l'a dit, tout est sur rendez-vous.
2: Oui, c'est exactement ça.
1: Pour conclure, est-ce qu'on peut juste rappeler tout ce que vous proposez pour voilà, donner une dernière fois envie aux gens de venir ?
2: Dans mon institut, c'est un institut chaleureux. On peut faire des épilations, des soins visage, des massages, tout ce qui est espace détente en fait, parce qu'il n'y a pas que des massages et de la beauté du regard.
1: Eh bien, merci beaucoup Jennifer d'avoir passé cette semaine avec nous sur Aki FM.
2: Merci.
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1: Bonjour, bonjour à tous. L'épilogue tragique. Après une semaine de recherche dans le Gers, le corps retrouvé jeudi dans un silo agricole est bien celui de Liana, 11 ans, enlevée à la sortie de son collège à Florence. Les résultats de l'autopsie ne permettent pas à ce stade de déterminer les causes de la mort de la fillette. Une affaire qui suscite une vive émotion dans tout le pays, mais aussi beaucoup de colère, alors que le principal suspect avait déjà fait l'objet de plusieurs signalements et même de plaintes pour viol sur mineur. Nous avons failli, a reconnu hier soir le ministre de la Justice, Gérald Darmanin, aux 20h de TF1.
2: Aujourd'hui, l'institution judiciaire, elle n'a pas su protéger cette petite fille. J'en tirerai toutes les conséquences et au nom de la justice, comme ministre, je veux présenter mes excuses à cette famille et aux Français qui sont légitimement choqués, terrifiés de voir de telles défaillances. Donc nous en tirons toute conclusion, bien évidemment dans le fonctionnement de la justice. Nous devons aussi mobiliser l'ensemble des services de l'État pour que plus jamais une voix de l'enfant, on le dit depuis plusieurs mois désormais, je l'ai dit moi-même, ne soit tue ou ne soit pas suivie par les adultes.
1: Une enquête administrative a été ordonnée, les premières conclusions sont attendues le 19 juin. Dans l'actualité également, les gardiens de la Révolution annoncent avoir frappé des bases ennemies dans le Golfe. L'Iran a tiré 7 missiles sur le Koweït et Bahreïn selon l'armée américaine. Le chef de la diplomatie iranienne appelle pendant ce temps le président libanais à sauver son pays contre son vrai ennemi Israël. Les discussions se poursuivent entre Bouygues, Free et Orange pour le rachat de SFR. Les quatre opérateurs se donnent jusqu'à dimanche pour finaliser un accord. Si SFR est racheté par ses concurrents, le secteur reviendrait alors à 3 opérateurs. Une situation inédite depuis 2012 et l'arrivée de Free sur le marché. Et puis, nouvelle défaite pour San Antonio en finale NBA. Les Spurs de Victor Wembanyama se sont inclinés 104 à 105 face aux New York Knicks lors du deuxième match de la série. La franchise texane mal embarquée alors que les deux prochains matchs se tiendront à New York. Excellente matinée à tous.

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1: Aujourd'hui samedi, la journée débutera sous les nuages et les averses. En après-midi, les éclaircies seront plus longues, mais quelques gouttes pourront toujours tomber. Le vent d'ouest soufflera toute la journée. Côté température, il faisait frais ce matin au lever du jour avec 10 degrés à Jodignac et Loirac, 11 à Mâcon, 12 à Saint-Laurent et 13 degrés à Soulac. Cet après-midi, nous attendons 19 à 21 degrés. Ce soir, le soleil se couchera à 21h50 et se lèvera demain à 6h15. Sur le littoral, vous retrouverez la marée haute à 9h01 et 21h26 pour des coefficients respectifs de 54 et 52 et la prochaine marée basse à 15h01. Demain dimanche, changement de programme, nous retrouverons du soleil tout au long de la journée avec des températures en hausse.
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1: J'ai sélectionné cette offre pour vous. À l'ESPAR, une concession recrute un technicien en diagnostic et réparation automobile pour renforcer son équipe. Vous interviendrez principalement sur le diagnostic, la recherche de pannes complexes, ainsi que sur la remise en conformité des véhicules, tout en assurant une relation client de qualité. Vous êtes diplômé, avez vos habilitations électriques ainsi que l'aptitude à la manipulation des fluides frigorigènes. Ce poste est proposé en CDD de 4 mois à temps plein avec travail le samedi. 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

Bonjour à tous et à toutes, bienvenue dans Samedi Musette. Marie-Laure à l'antenne, je suis avec vous jusqu'à 10h. Pour nous faire guincher ce matin, le duo Alain et Marie-Christine Dessault, Anthony Gilbert, Gérard Sevilla, Michel Pruvot, André Trichot, le duo Karine Bidot et Claude Genet et Daniel Roger. On démarre fort avec Alain et Marie-Christine Dessault, avec les titres Castagnette et Flamenco, Réveil tourbillonnant, Minouche A et Tango ancien.

Anthony Gilbert poursuit avec 3-2-1 Musette, le Madison qui nous va bien, Cuduro on va zoomer et Musette Tarantella.

C'est au tour de Gérard Sevilla de nous rejoindre avec Ma belle bourbonnaise, Balade en bourbonnais, La java de la Limagne et L'eau cruzado.

Vous êtes dans l'émission Samedi Musette avec Marie-Laure. Il est temps de vous réveiller. Ça va swinguer avec Michel Pruvot qui nous interprète le danseur de Bayon, Petite Fleur Fanée. On chante le Sirtaki et partons tous les deux.

Notre deuxième duo de la matinée arrive sur les ondes d'Aki FM. Corinne Bidot et Claude Genet nous interprètent Grains de Malice, Pleine Lune Tango, Tyrol Autrichien et Madison Square.

Daniel Roger clôture cette matinée musette avec Le Petit Bal à Freddy, L'Amour de ma vie, Tcha-Tcha d'aujourd'hui et Les Grisonnins.

Et voilà, cette première émission du mois de juin est terminée. Je vous retrouve avec plaisir la semaine prochaine pour une autre émission Samedi Musette à 8h30. Mais avant cela, d'ici 2-3 petites minutes, je rejoins Anaël pour l'émission Souvenir Souvenir. Un grand bonjour à Dédé et toute son équipe que vous pouvez retrouver demain dès 10h30 dans l'émission Dimanche Dédicace. Un salut amical à Aurélie, Alexandre et Mathieu. Bonne semaine à tous. 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Au revoir à tous!

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1: Bonjour, bonjour à tous. Un drame qui vire au scandale d'État. Gérald Darmanin a présenté ses excuses au nom de la justice hier à la famille de Liana aux 20h de TF1. L'institution judiciaire n'a pas su protéger cette petite fille, reconnaît le garde des Sceaux, alors que le suspect était visé par plusieurs plaintes pour viol sur mineur. Le ministre de la Justice assure qu'il tirera des conclusions devant de telles défaillances et se dit prêt à prendre des sanctions contre des magistrats. Les résultats de l'autopsie, eux, sont tombés hier soir. Le corps retrouvé jeudi dans le Gers est bien celui de la fillette de 11 ans. Mais les causes du décès ne sont pour le moment pas établies. Demain, une marche blanche en hommage à Liana est prévue à Florence. La famille de la collégienne a convié des maires des communes du secteur, mais précise qu'elle ne souhaite aucune autre présence politique. L'armée libanaise annonce la mort de plusieurs militaires dans une frappe israélienne ce matin. Bahreïn, de son côté, assure avoir été ciblé par l'Iran et dénonce une agression flagrante. Des explosions ont aussi été entendues ce matin près de l'aéroport de Koweït, visé par les gardiens de la Révolution. C'est une première pour l'enseigne de sport. Les employés de Decathlon sont appelés à la grève ce samedi dans tous les magasins de France. Ils réclament de meilleurs salaires alors que l'entreprise a enregistré des bénéfices records l'an dernier. Une décision qui fait réagir. La ville de Carpentras retire sa subvention au planning familial. L'association qui milite notamment pour l'accès à l'avortement fait les frais de ses prises de position contre le Rassemblement national. C'est en tout cas la justification avancée hier soir en conseil municipal par le maire RN Hervé de Lépineau. Et puis l'heure du verdict avant les phases finales. En top 14, dernière journée avec notamment la deuxième place en jeu. Ça va se jouer entre Montpellier qui se déplace à Lyon et le Stade français qui va à La Rochelle. Les Rochelais en lutte pour une place en barrage avec le Racing qui reçoit Toulouse, mais aussi l'UBB et Clermont.
2: Bonjour à tous et à toutes, bienvenue dans Souvenir Souvenir, un de vos rendez-vous musicaux du samedi matin sur Aki FM.
3: Alain et Mandor au micro, nous sommes ensemble jusqu'à 11h30 pour replonger dans la mémoire musicale.
2: Et aujourd'hui, une émission spéciale consacrée aux artistes qui nous ont quittés au mois de juin.
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2: et bien sûr en FM sur le 98.0.
3: Installez-vous confortablement, on démarre tout de suite. Accrochez-vous, ça démarre fort avec une artiste inoubliable, Magali Noël, comédienne, muse de Fellini, mais aussi chanteuse. On l'écoute avec son titre plein d'énergie, Alhambra Rock.
2: Et juste après, en monument, le génial Ray Charles, disparu lui aussi un mois de juin. On se lasse jamais de Georgia on my mind, un classique absolu.

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0: Place maintenant à la grande Françoise Hardy, élégance et poésie incarnée, on écoute avec des si.
1: Et puis la reine du jazz, Ella Fitzgerald, dont la voix reste un trésor. Let's Find Love, c'est un sourire instantané.

0: Laissez-vous porter par Frankie Jordan, figure du rock français des 60s avec J'aime ta façon de faire ça.
1: Et pour terminer cette première partie, Edu Del Prado, chanteur et comédien avec Siento el calor. Bon.

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1: Petite pause pour rappeler que les artistes que nous entendons ce matin nous ont quittés un mois de juin.
2: Boris Vian a quitté ce monde le 23 juin 1959.
1: Daniel Messia le 13 juin 1985.
2: Fred Astaire le 22 juin 1987.
1: Marcel Mouloudji le 14 juin 1994.
2: Ella Fitzgerald le 15 juin 1996.
1: John Lee Hooker le 21 juin 2001.
2: Ray Charles le 10 juin 2004.
1: Bo Diddley le 2 juin 2008.
2: Coco Tyler le 3 juin 2009.
1: Michael Jackson le 25 juin 2009.
2: Frank Fernandel le 8 juin 2011.
1: Jean-Louis Jaubert des Compagnons de la Chanson le 3 juin 2013.
2: Et Magali Noël le 23 juin 2015.
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2: On repart avec Frank Fernandel qui avait une vraie douceur dans la voix. Écoutons Après la pluie.
1: Et puis juste après un titre puissant de Michael Jackson, Man in the Mirror. Vous êtes dans l'émission Souvenir, Souvenir en compagnie de Marie-Laure et Anaëlle.

0: Place à Nicole Coisil, une artiste complète avec Aime la vie.
1: Et ensuite, attention, ça va chauffer, la grande Coco Taylor, reine du blues, avec Wang Dang Doodle.

0: On continue avec Lionel Leroy, voix culte des génériques TV, dont l'homme qui tombe à pic.
1: Et puis un duo mythique, Fred Astaire et Ginger Rogers, dans Cheek to Cheek, une danse éternelle.

0: On se détend maintenant avec les compagnons de la chanson, avec le chant de Mallory, une harmonie incomparable et un grand classique.
1: Et derrière le blues brut de John Lee Hooker, avec Moma Popa Boogie.

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1: Deuxième pause pour évoquer les artistes disparus en juin.
2: Marc Augéré le 4 juin 2018.
1: Edu Del Prado le 23 juin 2018.
2: Dr John le 6 juin 2019.
1: Anne van der Love le 30 juin 2019.
2: Bonnie Pointé le 8 juin 2020.
1: Lionel Leroy le 18 juin 2021.
2: Wes Malico le 25 juin 2021.
1: Astrud Gilberto le 5 juin 2023.
2: Claude Barzotti le 24 juin 2023.
1: Françoise Hardy le 11 juin 2024.
2: Francky Jordan le 3 juin 2025.
1: Nicole Croisille le 4 juin 2025.
2: Et Sliston le 9 juin 2025.
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2: On repart avec Boris Vian, toujours impertinent avec « On n'est pas là pour se faire engueuler ».
1: Suivi de Bonnie Pointer, voix disco irrésistible avec « The Beast in Me ».

0: Voici Marc Augeré, voix engagée avec Chantons pour passer le temps.
1: Et puis Sly Stone, légende du funk avec My Human's Head.

0: On continue avec Anne van der Love, qui n'est qu'une douceur et poésie, avec son titre « Chante avec moi, Sana ».
1: Et ensuite, direction le Brésil avec la bossa nova d'Astrud Gilberto, « Sonaïs ».
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0: place à Mouloudji avec Faux Vivre, un texte magnifique.
1: Et derrière, le son brut de Bodidley avec I'm a Man.

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0: Nous terminons cette matinée avec le duo
1: Daniel Messia et Dr. John
0: avec leur titre « Quand tu comptes tes amis » et
1: « Down New Orleans ».

0: Et voilà, c'était notre émission Souvenir Souvenir spécial artiste disparu en juin.
1: Merci d'avoir été avec nous ce matin. On se retrouve samedi prochain pour un nouveau thème Génération Sissi, une émission pleine de pépites de l'année 1964.
0: Et n'oubliez pas, demain, c'est dimanche dédicace de 10h30 à 12h en compagnie de Dédé et son équipe.
1: Très bon week-end à tous et à toutes.
0: Nos amitiés à Aurélie, Alexandre et Mathieu.
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1: Et en DAB+, sur le bassin d'Arcachon. Au revoir.
0: Au revoir.

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0: 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Chaque semaine, grâce à Benoît de Sport Bassin Coach dans l'instant bien-être, on fait du sport, on parle de sport. Comment ça, vous ne vouliez pas faire de sport aujourd'hui? Bah, c'est râpé, hein. On va parler de mental dans l'entraînement. Ouais, bon, celle-ci, j'ai essayé de la faire. Elle est compliquée. Salut Benoît.
1: Aidez-moi.
0: T'as compris?
1: Salut Nico.
0: Et ça, c'est râpé et les mentales dans l'entraînement, le
1: oui,
0: mental.
1: Je suis voilà. Pas que sportif.
0: Faut pas expliquer les vannes, sinon ça marche beaucoup moins bien. Benoît, aujourd'hui, on parle donc du mental dans l'entraînement.
1: Oui, on parle souvent du physique, mais le mental joue un rôle déterminant dans la progression. La motivation est utile, mais elle est fluctuante. Ce qui fait la différence, ça va être la discipline. Faire même quand on n'en a pas envie. Le dialogue intérieur est aussi important. Se parler positivement, ça aide à tenir l'effort. Apprendre à gérer l'inconfort fait partie aussi de l'entraînement. Et mettre en place une routine permet de rendre l'entraînement plus automatique. Donc le mental ne remplace pas le physique, mais il permet d'aller beaucoup plus loin.
0: C'est grâce à ce mental-là qu'on peut passer des caps aussi dans des entraînements, dans des niveaux. Parce qu'au bout de 10 pompes, on va se dire « j'en peux plus, j'arrête ». Et toi, tu pousses souvent à faire « allez, une petite 11e, une 12e ». Et là, c'est le mental qui prend le relais et du coup, derrière, on progresse aussi.
1: Oui, tout à fait. Et puis, on se rend bien compte que finalement, eh bien, la une pompe ou la deuxième supplémentaire était possible. Donc, on se dit « ben voilà, je suis capable de » et on progresse comme ça et on s'améliore.
0: Le mental, c'est essentiel dans un entraînement et ça vous permet aussi forcément d'évoluer et pas que dans les séances de sport. Le mental est important tout au long de notre vie. Merci Benoît pour ces explications simples et efficaces. L'instant bien-être, c'est le nom de cette émission. Vous réécoutez toutes les chroniques sur le site internet de la radio et vous retrouvez les coordonnées de Benoît Sport Bassin Coach. On se retrouve la semaine prochaine pour une nouvelle édition. Salut Benoît.
1: Salut Nico.
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1: Bonjour à tous. Le clan Chirac de nouveau en deuil. On a appris en fin de matinée la mort de Bernadette Chirac. L'ancienne première dame était âgée de 93 ans, très affaiblie depuis la mort de son époux Jacques Chirac en 2019. Elle n'apparaissait plus dans les médias. Bien évidemment, son nom restera lié à jamais à celui de l'ancien président. Mais pas seulement Clémence Lobary.
2: Bernadette Chaudron de Courcelles épouse Jacques Chirac en 51 contre l'avis de sa famille. Et malgré les infidélités et les drames, elle reste à ses côtés jusqu'au plus haut sommet de l'État. Elle entre ainsi à l'Élysée en 95 après l'élection de Jacques Chirac. Elle y exerce une influence croissante, parfois même contre les propres conseillers de son mari. Mais Bernadette Chirac ne s'est pas cantonnée au rôle de première dame. Elle est élue dès 71 conseillère municipale de Saran en Corrèze, avant de faire son entrée au Conseil général en 79. Elle y restera jusqu'en 2015. Enfin, son nom reste toujours lié à l'opération des pièces jaunes. Elle occupe ainsi le poste de présidente de la Fondation Hôpitaux de Paris, Hôpitaux de France, jusqu'en 2019.
1: Emmanuel Macron a réagi ce matin, indiquant que Bernadette Chirac avait marqué notre histoire. Elle a changé tant de vies avec discrétion et obstination, salue le chef de l'État. L'actualité, c'est aussi l'immense émotion à Florence, où une marche blanche est prévue demain à partir de 15h. Hommage à la jeune Liana. Sa famille indique qu'elle ne souhaite pas de présence politique en dehors des élus locaux, alors que ce drame suscite un tollé au plus haut sommet de l'État. Hier soir, le garde des Sceaux Gérald Darmanin a reconnu des défaillances alors que le principal suspect avait déjà fait l'objet de signalements et même de plaintes pour viol sur mineur. Des sanctions pourraient tomber. À l'international, des tirs de missiles iraniens au Koweït et au Bahreïn. Selon l'Iran, il s'agit de représailles sur des bases ennemies après des bombardements américains. Dans le même temps, le Liban a annoncé la mort de plusieurs militaires, parmi lesquels un officier tué dans une attaque israélienne. Et puis les sports, jour de finale dames à Roland-Garros. La Russe Mira Andreeva et la surprenante polonaise Magdalena Walińska s'affrontent à partir de 15h. Elles visent un premier titre en Grand Chelem. Très bon après-midi à notre écoute.

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1: Aujourd'hui samedi, la journée débutera sous les nuages et les averses. En après-midi, les éclaircies seront plus longues, mais quelques gouttes pourront toujours tomber. Le vent d'ouest soufflera toute la journée. Côté température, il faisait frais ce matin au lever du jour avec 10 degrés à Jodignac et Loirac, 11 à Mâcon, 12 à Saint-Laurent et 13 degrés à Soulac. Cet après-midi, nous attendons 19 à 21 degrés. Ce soir, le soleil se couchera à 21h50 et se lèvera demain à 6h15. Sur le littoral, vous retrouverez la marée haute à 9h01 et 21h26 pour des coefficients respectifs de 54 et 52 et la prochaine marée basse à 15h01. Demain dimanche, changement de programme, nous retrouverons du soleil tout au long de la journée avec des températures en hausse.
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1: Si vous cherchez un emploi saisonnier en restauration, écoutez ça. À Vendeuil-Sont-Alivet, la commune recrute un cuisinier en collectivité. Vous aurez plusieurs missions. Vous seconderez le chef dans la production alimentaire pour la restauration collective. Vous managerez l'équipe sous votre autorité et vous effectuerez les contrôles sanitaires. Enfin, vous pourrez occasionnellement remplacer du personnel manquant ou participer à l'organisation d'événements saisonniers. Ce poste est proposé en contrat saisonnier de 3 mois à temps plein. 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
1: Bonjour à tous. À la une, les hommages qui se succèdent après l'annonce du décès de Bernadette Chirac. L'ancienne première dame, longtemps élue de Corrèze et figure de l'opération Pièce Jaune, s'est éteinte hier à 93 ans, 7 ans après la mort de son mari Jacques Chirac. Elle fut bien plus qu'une première dame, souligne le patron des LR, Bruno Retailleau. Emmanuel Macron salue lui une grande dame de cœur qui a changé tant de vies avec discrétion et obstination. De son côté, François Hollande se souvient d'une femme entière et engagée. L'actualité, c'est aussi ses réactions à l'affaire Liana, cette adolescente dont le corps a été identifié hier dans le Gers, une semaine après sa disparition. Alors que le principal suspect était déjà visé par plusieurs plaintes et signalements transmis à la justice pour des violences sexuelles, l'affaire tourne au scandale national. Hier, Gérald Darmanin a présenté ses excuses au nom de la justice. Il s'est dit furieux et a regretté un immense échec, mais aussi des défaillances et des fautes professionnelles de la part de certains magistrats. 5 blessés graves, dont 4 enfants, dans un incendie en Moselle. Le sinistre s'est déclenché la nuit dernière dans un appartement de Forbach. Tous ont été victimes d'intoxication par inhalation de fumée. 80 pompiers ont été mobilisés. Les sports, après 2 semaines d'échanges, Roland-Garros touche à sa fin ce week-end. On commence cet après-midi avec la finale dames. La russe Mira Andreeva affronte la surprenante polonaise Maja Szwalińska, issue des qualifications. Clap de fin aussi sur la saison régulière de Top 14, c'est du rugby. Dernière journée ce soir avant les barrages et il y a de l'enjeu. Pour la deuxième place d'abord, elle est importante, elle permet de se qualifier directement en demi-finale. En plus de Toulouse assurée de terminer en tête, 3 clubs peuvent encore l'atteindre. Montpellier qui joue à Lyon, le Stade Français qui se rend à La Rochelle et Pau qui accueille Montauban. Du suspense aussi pour les places de barragistes, 4 équipes se disputent les 2 dernières places du top 6. Le Racing qui affronte Toulouse, l'UBB et Clermont qui jouent l'un contre l'autre. Et enfin La Rochelle, tous ces matchs débutent à 21h15. Voilà pour l'essentiel de l'actualité, très bon après-midi à notre écoute.

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1: Aujourd'hui samedi, la journée débutera sous les nuages et les averses. En après-midi, les éclaircies seront plus longues, mais quelques gouttes pourront toujours tomber. Le vent d'ouest soufflera toute la journée. Côté température, il faisait frais ce matin au lever du jour avec 10 degrés à Jodignac et Loirac, 11 à Mâcon, 12 à Saint-Laurent et 13 degrés à Soulac. Cet après-midi, nous attendons 19 à 21 degrés. Ce soir, le soleil se couchera à 21h50 et se lèvera demain à 6h15. Sur le littoral, vous retrouverez la marée haute à 9h01 et 21h26 pour des coefficients respectifs de 54 et 52 et la prochaine marée basse à 15h01. Demain dimanche, changement de programme, nous retrouverons du soleil tout au long de la journée avec des températures en hausse.
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1: J'ai sélectionné cette offre pour vous. L'APAM recrute des aides-soignants à domicile pour le canton Nord-Médoc. Au domicile des bénéficiaires, vous effectuerez les soins d'hygiène et de confort en équipe pluridisciplinaire. Vous participerez également aux réunions d'équipe et de coordination. Vous avez obligatoirement le diplôme d'état d'aide-soignant ainsi que le permis B. Ce poste est proposé en CDI à temps plein avec véhicule de service, téléphone professionnel et matériel paramédical. Pour en savoir davantage et postuler, retrouvez cette offre sur acquisfm.fr. 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

0: 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Chaque semaine, grâce à Benoît de Sport Bassin Coach dans l'instant bien-être, on fait du sport, on parle de sport. Comment ça, vous ne vouliez pas faire de sport aujourd'hui? Bah, c'est râpé, hein. On va parler de mental dans l'entraînement. Ouais, bon, celle-ci, j'ai essayé de la faire, elle est compliquée. Salut Benoît.
1: Aidez-moi.
0: T'as compris?
1: Salut Nico.
0: Et ça, c'est râpé et les mentales dans l'entraînement, mental.
1: Je suis voilà. Pas que sportif.
0: Faut pas expliquer les vannes, sinon ça marche beaucoup moins bien. Benoît, aujourd'hui, on parle donc du mental dans l'entraînement.
1: Oui, on parle souvent du physique, mais le mental joue un rôle déterminant dans la progression. La motivation est utile, mais elle est fluctuante. Ce qui fait la différence, ça va être la discipline. Faire même quand on n'en a pas envie. Le dialogue intérieur est aussi important. Se parler positivement, ça aide à tenir l'effort. Apprendre à gérer l'inconfort fait partie aussi de l'entraînement. Et mettre en place une routine permet de rendre l'entraînement plus automatique. Donc le mental ne remplace pas le physique, mais il permet d'aller beaucoup plus loin.
0: C'est grâce à ce mental-là qu'on peut passer des caps aussi dans des entraînements, dans des niveaux. Parce qu'au bout de 10 pompes, on va se dire « j'en peux plus, j'arrête », et toi tu pousses souvent à faire allez, une petite 11e, une 12e, et là c'est le mental qui prend le relais, et du coup derrière on progresse aussi.
1: Oui, tout à fait, et puis on se rend bien compte que finalement, la une pompe ou la deuxième supplémentaire était possible, donc on se dit, je suis capable de, et on progresse comme ça, et on s'améliore.
0: Le mental, c'est essentiel dans un entraînement, et ça vous permet aussi forcément d'évoluer, et pas que dans les séances de sport. Le mental est important tout au long de notre vie. Merci Benoît pour ces explications simples et efficace. L'instant bien-être, c'est le nom de cette émission. Vous réécoutez toutes les chroniques sur le site internet de la radio et vous retrouvez les coordonnées de Benoît, Sport Bassin Coach. On se retrouve la semaine prochaine pour une nouvelle édition. Salut Benoît.
1: Salut Nico.
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1: Aujourd'hui samedi, la journée débutera sous les nuages et les averses. En après-midi, les éclaircies seront plus longues, mais quelques gouttes pourront toujours tomber. Le vent d'ouest soufflera toute la journée. Côté température, il faisait frais ce matin au lever du jour avec 10 degrés à Jodignac et Loirac, 11 à Mâcon, 12 à Saint-Laurent et 13 degrés à Soulac. Cet après-midi, nous attendons 19 à 21 degrés. Ce soir, le soleil se couchera à 21h50 et se lèvera demain à 6h15. Sur le littoral, vous retrouverez la marée haute à 9h01 et 21h26 pour des coefficients respectifs de 54 et 52 et la prochaine marée basse à 15h01. Demain dimanche, changement de programme, nous retrouverons du soleil tout au long de la journée avec des températures en hausse.
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1: J'ai sélectionné cette offre pour vous. À Soulac, une boucherie recrute un boucher pour une prise de poste immédiate. Vous aurez pour mission la découpe et préparation des viandes selon les normes d'hygiène et de sécurité, le conseil et le service aux clients, ainsi que la gestion des stocks et approvisionnement. Vous êtes obligatoirement diplômé en boucherie. Ce poste est proposé en CDI à temps plein. Si vous êtes rigoureux avec un bon esprit d'équipe, postulez. Les débutants sont acceptés. Retrouvez plus d'infos sur cette offre sur akifm.fr, rubrique emploi.
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1: Bonjour à tous, 93 ans, dont 12 en tant que première dame, 36 en qualité de conseillère générale de la Corrèze ou encore 25 comme présidente de la Fondation Hôpitaux de France. Bernadette Chirac, veuve du président Jacques Chirac, s'est éteinte hier, annonce de sa famille aujourd'hui. Les réactions de la classe politique se succèdent, un registre de condoléances est disponible en face de l'Élysée pour tous ceux qui veulent lui rendre hommage. Le système judiciaire français dans la tourmente, le garde des Sceaux Gérald Darmanin se dit furieux. Il reconnaît des dysfonctionnements après la mort de la jeune Liana dans le Gers. Le principal suspect avait déjà fait l'objet de signalements pour des violences sexuelles sur mineurs sans jamais être inquiété. Des manifestations sont prévues lundi devant tous les tribunaux de France à l'appel de plusieurs associations. Le ministre de la Justice proposera des sanctions au Conseil de la magistrature si des erreurs individuelles sont mises au jour. C'était il y a 82 ans, le 6 juin 1944, les Alliés débarquaient sur les plages de Normandie. De nombreuses cérémonies ont lieu partout en France et notamment en région normande. Le Premier ministre Sébastien Lecornu est à Langrune-sur-Mer pour la cérémonie internationale à laquelle le secrétaire américain Pete Hegseth ne s'est finalement pas rendu. Il a assisté à une autre commémoration du côté de Colville-sur-Mer. Dans l'actualité internationale, le Koweït s'émeut d'une escalade dangereuse. Cet état du Golfe ciblé hier par des frappes iraniennes. Des attaques aussi au Bahreïn, qualifiées de menaces directes par le Koweït. 6 des 7 missiles tirés ont été interceptés, le dernier n'a pas atteint sa cible. Un peu plus tôt, les gardiens de la révolution iranien avaient affirmé avoir frappé des bases ennemies dans la région. Les sports, les essais libres sont terminés à Monaco. Place aux qualifications pour le 6e Grand Prix de Formule 1 de la saison. Premier tour de piste à partir de 16h pour les pilotes. À noter qu'à la mi-journée, c'est le leader du championnat du monde, Kimi Antonelli, qui a réalisé le meilleur temps de la 3e session d'essai. Hier, le monégasque Charles Leclerc s'était montré le plus rapide sur les deux premières séances. La course, c'est demain à partir de 15h. Bon après-midi à tous.

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1: Aujourd'hui samedi, la journée débutera sous les nuages et les averses. En après-midi, les éclaircies seront plus longues, mais quelques gouttes pourront toujours tomber. Le vent d'ouest soufflera toute la journée. Côté température, il faisait frais ce matin au lever du jour avec 10 degrés à Jodignac et Loirac, 11 à Mâcon, 12 à Saint-Laurent et 13 degrés à Soulac. Cet après-midi, nous attendons 19 à 21 degrés. Ce soir, le soleil se couchera à 21h50 et se lèvera demain à 6h15. Sur le littoral, vous retrouverez la marée haute à 9h01 et 21h26 pour des coefficients respectifs de 54 et 52 et la prochaine marée basse à 15h01. Demain dimanche, changement de programme, nous retrouverons du soleil tout au long de la journée avec des températures en hausse.
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1: J'ai sélectionné cette offre pour vous. À Soulac, une boucherie recrute un boucher pour la saison estivale jusqu'au 31 août. Vous aurez pour mission la découpe et préparation des viandes selon les normes d'hygiène et de sécurité, le conseil et le service aux clients, ainsi que la gestion des stocks et approvisionnements. Ce poste est proposé en contrat saisonnier de 3 mois à temps plein. Si vous êtes diplômé en boucherie, même sans expérience, postulez. Les

0: débutants sont acceptés. Retrouvez plus d'infos sur acquisfm.fr, rubrique emploi.
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1: Aujourd'hui samedi, la journée débutera sous les nuages et les averses. En après-midi, les éclaircies seront plus longues, mais quelques gouttes pourront toujours tomber. Le vent d'ouest soufflera toute la journée. Côté température, il faisait frais ce matin au lever du jour avec 10 degrés à Jodignac et Loirac, 11 à Mâcon, 12 à Saint-Laurent et 13 degrés à Soulac. Cet après-midi, nous attendons 19 à 21 degrés. Ce soir, le soleil se couchera à 21h50 et se lèvera demain à 6h15. Sur le littoral, vous retrouverez la marée haute à 9h01 et 21h26 pour des coefficients respectifs de 54 et 52 et la prochaine marée basse à 15h01. Demain dimanche, changement de programme, nous retrouverons du soleil tout au long de la journée avec des températures en hausse.
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1: J'ai sélectionné cette offre pour vous. À l'ESPAR, une concession recrute un technicien en diagnostic et réparation automobile pour renforcer son équipe. Vous interviendrez principalement sur le diagnostic, la recherche de pannes complexes, ainsi que sur la remise en conformité des véhicules, tout en assurant une relation client de qualité. Vous êtes diplômé, avez vos habilitations électriques ainsi que l'aptitude à la manipulation des fluides frigorigènes. Ce poste est proposé en CDD de 4 mois à temps plein avec travail le samedi. Plus d'infos sur akifm.fr. Rubrique emploi.
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2: Bonsoir à toutes et à tous. Des analyses complémentaires pour tenter de comprendre les circonstances de la mort de Liana. Le corps de l'adolescente de 11 ans a bien été identifié hier suite à l'autopsie, une semaine après sa disparition dans le Gers, mais les légistes n'ont pas réussi à déterminer les causes de la mort. En parallèle, une enquête administrative doit rendre ses conclusions le 19 juin pour faire la lumière sur les dysfonctionnements du système judiciaire, alors que le principal suspect avait déjà été visé par plusieurs signalements pour violences sexuelles. Sans être inquiété. Une marche blanche est organisée demain dans le Gers. À la une également, la disparition de Bernadette Chirac, celle qui fut première dame pendant 12 ans, mais également conseillère générale de la Corrèze durant 36 ans, s'est éteinte hier à 93 ans. Les réactions politiques sont unanimes au moment de saluer le parcours de cette figure de la 5e République. Un carnet de condoléances est à disposition du grand public en face de l'Élysée. 5 blessés graves, dont 4 enfants, dans un incendie en Moselle. Le sinistre s'est déclenché la nuit dernière dans un appartement de Forbach. Tous ont été victimes d'intoxication par inhalation de fumée. 80 pompiers ont été mobilisés. À l'international, des tirs de missiles iraniens au Koweït et au Bahreïn. Selon l'Iran, il s'agit de représailles sur des bases ennemies après des bombardements américains. Dans le même temps, le Liban a annoncé la mort de plusieurs militaires, parmi lesquels un officier tué dans une attaque israélienne. Les sports pour terminer cette édition. Clap de fin sur la saison régulière de Top 14. Dernière journée ce soir avant les barrages et il y a de l'enjeu. Pour la deuxième place d'abord, elle est importante car elle permet de se qualifier directement en demi-finale. En plus de Toulouse assurée de terminer en tête du classement, 3 clubs peuvent encore l'atteindre. Montpellier qui joue à Lyon, le Stade français qui se rend sur la pelouse de La Rochelle et Pau qui accueille la Lanterne Rouge Montauban. Du suspense aussi pour les places de barragistes, 4 équipes se disputent les 2 dernières places du top 6. Le Racing 92 qui affronte Toulouse, l'UBB et Clermont qui jouent l'un contre l'autre et enfin La Rochelle. Tous ces matchs débutent à 21h05. Voilà pour l'essentiel de l'actualité, très bonne soirée à notre écoute.

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1: Aujourd'hui samedi, la journée débutera sous les nuages et les averses. En après-midi, les éclaircies seront plus longues, mais quelques gouttes pourront toujours tomber. Le vent d'ouest soufflera toute la journée. Côté température, il faisait frais ce matin au lever du jour avec 10 degrés à Jodignac et Loirac, 11 à Mâcon, 12 à Saint-Laurent et 13 degrés à Soulac. Cet après-midi, nous attendons 19 à 21 degrés. Ce soir, le soleil se couchera à 21h50 et se lèvera demain à 6h15. Sur le littoral, vous retrouverez la marée haute à 9h01 et 21h26 pour des coefficients respectifs de 54 et 52 et la prochaine marée basse à 15h01. Demain dimanche, changement de programme, nous retrouverons du soleil tout au long de la journée avec des températures en hausse.
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1: Si vous cherchez un emploi saisonnier en restauration, écoutez ça. À Vendeuil-Sont-Alivet, la commune recrute un cuisinier en collectivité. Vous aurez plusieurs missions. Vous seconderez le chef dans la production alimentaire pour la restauration collective. Vous managerez l'équipe sous votre autorité et vous effectuerez les contrôles sanitaires. Enfin, vous pourrez occasionnellement remplacer du personnel manquant ou participer à l'organisation d'événements saisonniers. Ce poste est proposé en contrat saisonnier de 3 mois à temps plein. Retrouvez plus d'infos sur akifm.fr. Rubrique emploi.
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1: Bonsoir à toutes et à tous. L'hommage à Liana dans le Gers. La famille organise une marche blanche demain à 15h pour honorer la mémoire de cette adolescente dont le corps a été identifié hier, 11 jours après sa disparition. En toile de fond, beaucoup de questions et un scandale qui grandit, alors que le principal suspect avait déjà fait l'objet de signalements et même de plaintes pour viol sur mineur. Le ministre de la Justice a présenté hier ses excuses à la famille de la victime au nom de la justice. Il a reconnu des défaillances et proposera des sanctions si des manquements sont avérés. Hommage aussi pour Bernadette Chirac, l'ancienne première dame, également élue de Corrèze pendant 36 ans, figure de la Fondation Hôpitaux de France, est décédée hier à 93 ans, annonce ce matin de sa famille. Un registre de condoléances est à disposition à la Maison Élysée, située en face du palais présidentiel, ouvert à tous ceux qui veulent lui rendre hommage. Dans l'actualité internationale, le pape est arrivé ce matin à Madrid. Léon XIV va rester 7 jours en Espagne. Pour sa première intervention aujourd'hui, sa sainteté a passé des messages de réconciliation alors que l'Espagne est en proie à des divisions politiques. 1 million de personnes sont attendues demain pour une messe en plein air dans la capitale espagnole. Retour en France où les forces de l'ordre sont à nouveau mobilisées sur une free party d'ampleur. C'est à Claret dans l'Hérault que près de 2000 personnes et 600 véhicules ont investi un terrain malgré l'interdiction préfectorale. Les accès au site sont verrouillés par les forces de l'ordre, prévient la préfecture qui annonce de multiples contrôles. Le propriétaire du terrain a déposé plainte. Les sports, il n'y a pas eu de suspense en finale du tournoi féminin à Roland-Garros. À 19 ans, la Russe Mira Andreeva, 8e mondiale, a remporté son premier titre en Grand Chelem en dominant la Polonaise Maja Szwalińska en 2-7, 6-3, 6-2 cet après-midi. Une adversaire qui en termine avec un parcours plus qu'honorable, elle qui est la surprise de la quinzaine après avoir gravi tous les échelons depuis les qualifications. Demain, place à la finale des hommes entre l'Italien Flavio Cobolli et l'Allemand Alexander Zverev. Comme dans le tableau féminin, il s'agira forcément d'un vainqueur inédit. Très bonne soirée à notre écoute.
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1: Aujourd'hui samedi, la journée débutera sous les nuages et les averses. En après-midi, les éclaircies seront plus longues, mais quelques gouttes pourront toujours tomber. Le vent d'ouest soufflera toute la journée. Côté température, il faisait frais ce matin au lever du jour avec 10 degrés à Jodignac et Loirac, 11 à Mâcon, 12 à Saint-Laurent et 13 degrés à Soulac. Cet après-midi, nous attendons 19 à 21 degrés. Ce soir, le soleil se couchera à 21h50 et se lèvera demain à 6h15. Sur le littoral, vous retrouverez la marée haute à 9h01 et 21h26 pour des coefficients respectifs de 54 et 52 et la prochaine marée basse à 15h01. Demain dimanche, changement de programme, nous retrouverons du soleil tout au long de la journée avec des températures en hausse.
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1: J'ai sélectionné cette offre pour vous. L'APAM recrute des aides-soignants à domicile pour le canton Nord-Médoc. Au domicile des bénéficiaires, vous effectuerez les soins d'hygiène et de confort en équipe pluridisciplinaire. Vous participerez également aux réunions d'équipe et de coordination. Vous avez obligatoirement le diplôme d'état d'aide-soignant ainsi que le permis B. Ce poste est proposé en CDI à temps plein avec véhicule de service, téléphone professionnel et matériel paramédical. Pour en savoir davantage et postuler, retrouvez cette offre sur akifm.fr. Rubrique emploi.
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1: Bonsoir à tous. À la une ce samedi, la perte d'une grande figure de la vie politique française. Bernadette Chirac nous a quittés à l'âge de 93 ans, a annoncé ce matin sa famille. Ancienne première dame et conseillère générale de Corrèze, elle était reconnue pour son engagement dans l'action caritative. Le chef de l'État, Emmanuel Macron, lui salue une grande dame de cœur. Notez qu'un registre de condoléances est à disposition à la maison Élysée située en face du palais présidentiel. Il est ouvert à tous ceux qui souhaitent lui rendre hommage. L'émotion dans le Gers après la mort de la petite Liana. Une marche blanche est organisée demain à 15h par la famille de la jeune fille, dont le corps a été identifié hier 11 jours après sa disparition. Dans le même temps, beaucoup de questions restent en suspens et la polémique continue d'enflammer le débat, alors que le principal suspect avait déjà fait l'objet de signalements et même de plaintes pour viol sur mineur. Hier, le ministre de la Justice, Gérald Darmanin, a notamment présenté ses excuses à la famille de la victime. Il reconnaît des défaillances au sein de l'institution judiciaire. L'aide carburant destinée aux agriculteurs entre en vigueur à compter d'aujourd'hui. Annonce de la ministre de l'Agriculture sur X, une mesure de soutien dans la durée pour traverser la crise, précise Annie Genevard. Pour rappel, cette subvention permet aux professionnels de bénéficier d'une remise de 15 centimes par litre jusqu'en août 2026. Dans le reste de l'actualité, c'était il y a 82 ans, jour pour jour. Le 6 juin 1944, les forces alliées débarquaient sur les plages normandes. De nombreuses cérémonies de commémoration se déroulaient aujourd'hui partout en France et notamment en Normandie. Le Premier ministre Sébastien Lecornu était à Langrune-sur-Mer pour la cérémonie internationale à laquelle le secrétaire américain Pete Hegseth ne s'est finalement pas rendu. Il a assisté à une autre commémoration du côté de Colleville-sur-Mer. Et puis en tennis, à seulement 19 ans, la Russe Mira Andreeva remporte Roland-Garros, son tout premier grand chelem et la plus jeune gagnante du tournoi parisien depuis 34 ans. Elle s'est imposée en 2-7 face à la révélation du tableau féminin, la polonaise Maja Żwalińska. Très bonne soirée à tous.

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1: Aujourd'hui samedi, la journée débutera sous les nuages et les averses. En après-midi, les éclaircies seront plus longues, mais quelques gouttes pourront toujours tomber. Le vent d'ouest soufflera toute la journée. Côté température, il faisait frais ce matin au lever du jour avec 10 degrés à Jodignac et Loirac, 11 à Mâcon, 12 à Saint-Laurent et 13 degrés à Soulac. Cet après-midi, nous attendons 19 à 21 degrés. Ce soir, le soleil se couchera à 21h50 et se lèvera demain à 6h15. Sur le littoral, vous retrouverez la marée haute à 9h01 et 21h26 pour des coefficients respectifs de 54 et 52 et la prochaine marée basse à 15h01. Demain dimanche, changement de programme, nous retrouverons du soleil tout au long de la journée avec des températures en hausse.
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1: J'ai sélectionné cette offre pour vous. À Soulac, une boucherie recrute un boucher pour une prise de poste immédiate. Vous aurez pour mission la découpe et préparation des viandes selon les normes d'hygiène et de sécurité, le conseil et le service aux clients, ainsi que la gestion des stocks et approvisionnements. Vous êtes obligatoirement diplômé en boucherie. Ce poste est proposé en CDI à temps plein. Si vous êtes rigoureux avec un bon esprit d'équipe, postulez. Les débutants sont acceptés. Retrouvez plus d'infos sur cette offre sur akifm.fr, rubrique emploi.
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